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0: 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Il est 21h aux Antilles,
1: 3h en métropole. 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

0: 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Il est 23h aux Antilles,
1: 5h en métropole. 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

0: 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Il est minuit aux Antilles.
1: 6h en métropole. 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
2: Qu'est-ce que tu proposes?
1: J'aimerais te jeter à la maison.
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1: Bonjour, le Parlement a entériné hier l'allongement de la durée de rétention administrative pour les étrangers en situation irrégulière et jugés dangereux. Une mesure critiquée à gauche mais présentée à droite et au centre comme une réponse au meurtre de la jeune Philippine en 2024. Cette proposition de loi portée par l'élu Renaissance Charles Rodwell a été soutenue par le gouvernement, la droite et le Rassemblement national. Mauvaise nouvelle pour l'économie française après une contraction inattendue de l'activité à moins 0,1% au premier trimestre. Le PIB peine toujours à redécoller. Dans ses nouvelles prévisions publiées hier, la Banque de France anticipe une croissance nulle au deuxième trimestre. L'État sommet de réagir davantage face au fléau des algues vertes. La cour administrative d'appel de Nantes lui a ordonné de réparer le préjudice écologique en baie de Saint-Brieuc dans les Côtes d'Armor et de prévenir l'aggravation des dommages dans un délai de 6 mois. Une décision qui vient confirmer une condamnation en première instance en 2023. Des perquisitions ont été menées lundi et mardi à la mairie de Nice, mais aussi à la préfecture et dans les locaux de police de la ville. Elles s'inscrivent dans le cadre de l'information judiciaire ouverte sur la sécurisation de la promenade des Anglais lors de l'attentat de 2016. De nombreuses victimes réclament depuis des années un procès des responsables de la sécurité. Un yacht immatriculé au Royaume-Uni a signalé qu'un navire de guerre russe a tiré près de lui des coups de semonce dans la Manche, au sud de l'île de Wight et en dehors des eaux territoriales britanniques. Aucun blessé ni dégâts n'a été signalé. C'est la fin de ce flash, une très bonne journée à notre écoute.
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0: Et en ce mercredi 17 juin, nous fêtons les RV, les béliers. Si vous avez en tête un projet immobilier, le plan de financement doit être au point avant de prendre une décision définitive. Taureau, votre détermination montrera que vous méritez vraiment un avancement. Les Gémeaux, vous retrouvez un climat affectif apaisant, propice à la complicité. Cancer, ce n'est pas en gardant tout pour vous ou en explosant que vous ferez avancer les choses. Lion, les tensions familiales s'adoucissent enfin. Vierge, votre confiance est justifiée. Les balances, vous aurez le soutien de votre partenaire. Scorpion, vous avez des échanges plus sereins en famille. Sagittaire, des projets vous tiennent à cœur depuis longtemps et vous voudrez tout mettre en œuvre pour qu'ils se réalisent. Les Capricornes, vous aurez de bonnes idées et saurez les mettre en pratique. Verseau, une opportunité de promotion ou de changement de travail est annoncée. Les Poissons, dans l'ensemble, le secteur matériel se porte bien. Bonne journée et à demain.
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0: 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Il est 4h aux Antilles.
1: 10h en métropole. 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

0: 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Il est 5h aux Antilles,
1: 11h en métropole. 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

0: 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Il est 6h aux Antilles.
1: Midi en métropole. 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
1: Bonjour, le Parlement a entériné hier l'allongement de la durée de rétention administrative pour les étrangers en situation irrégulière et jugés dangereux. Une mesure critiquée à gauche mais présentée à droite et au centre comme une réponse au meurtre de la jeune Philippine en 2024. Cette proposition de loi portée par l'élu Renaissance Charles Rodwell a été soutenue par le gouvernement, la droite et le Rassemblement National. Mauvaise nouvelle pour l'économie française après une contraction inattendue de l'activité à moins 0,1% au premier trimestre. Le PIB peine toujours à redécoller. Dans ses nouvelles prévisions publiées hier, la Banque de France anticipe une croissance nulle au deuxième trimestre. L'État sommet de réagir davantage face au fléau des algues vertes. La cour administrative d'appel de Nantes lui a ordonné de réparer le préjudice écologique en baie de Saint-Brieuc dans les Côtes d'Armor et de prévenir l'aggravation des dommages dans un délai de 6 mois. Une décision qui vient confirmer une condamnation en première instance en 2023. Des perquisitions ont été menées lundi et mardi à la mairie de Nice, mais aussi à la préfecture et dans les locaux de police de la ville. Elles s'inscrivent dans le cadre de l'information judiciaire ouverte sur la sécurisation de la promenade des Anglais lors de l'attentat de 2016. De nombreuses victimes réclament depuis des années un procès des responsables de la sécurité. Un yacht immatriculé au Royaume-Uni a signalé qu'un navire de guerre russe a tiré près de lui des coups de semonce dans la Manche, au sud de l'île de Wight et en dehors des eaux territoriales britanniques. Aucun blessé ni dégâts n'a été signalé. C'est la fin de ce flash, une très bonne journée à notre écoute.
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0: Et en ce mercredi 17 juin, nous fêtons les RV, les béliers. Si vous avez en tête un projet immobilier, le plan de financement doit être au point avant de prendre une décision définitive. Taureau, votre détermination montrera que vous méritez vraiment un avancement. Les Gémeaux, vous retrouvez un climat affectif apaisant, propice à la complicité. Cancer, ce n'est pas en gardant tout pour vous ou en explosant que vous ferez avancer les choses. Lion, les tensions familiales s'adoucissent enfin. Vierge, votre confiance est justifiée. Les Balance, vous aurez le soutien de votre partenaire. Scorpion, vous avez des échanges plus sereins en famille. Sagittaire, des projets vous tiennent à cœur depuis longtemps et vous voudrez tout mettre en œuvre pour qu'ils se réalisent. Les Capricornes, vous aurez de bonnes idées et saurez les mettre en pratique. Verseau, une opportunité de promotion ou de changement de travail est annoncée. Les Poissons, dans l'ensemble, le secteur matériel se porte bien. Bonne journée et à demain.
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0: 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Il est 7h aux Antilles,
1: 13h en métropole. 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
3: Bonjour, mauvaise nouvelle pour l'économie française. Après une contraction inattendue de l'activité au premier trimestre, le PIB peine toujours à redécoller. Dans ses nouvelles prévisions publiées hier, la Banque de France anticipe une croissance nulle au deuxième trimestre. Le Parlement a entériné hier l'allongement de la durée de rétention administrative pour les étrangers en situation irrégulière et jugée dangereuse. Une mesure critiquée à gauche mais présentée à droite et au centre comme une réponse au meurtre de la jeune Philippine en 2024. Cette proposition de loi portée par l'élu Renaissance Charles Rodwell a été soutenue par le gouvernement, la droite et le Rassemblement National. L'État a sommé de réagir davantage face au fléau des algues vertes. La Cour administrative d'appel de Nantes lui a ordonné de réparer le préjudice écologique en baie de Saint-Brieuc dans les Côtes d'Armor et de prévenir l'aggravation des dommages dans un délai de 6 mois. Une décision qui vient confirmer une condamnation en première instance en 2023. Des perquisitions ont été menées lundi et mardi à la mairie de Nice mais aussi à la préfecture et dans les locaux de police de la ville. Elles s'inscrivent dans le cadre de l'information judiciaire ouverte sur la sécurisation de la promenade des Anglais lors de l'attentat de 2016. De nombreuses victimes réclament depuis des années un procès des responsables de la sécurité. Enfin, un yacht immatriculé au Royaume-Uni a signalé qu'un navire de guerre russe a tiré près de lui des coups de semonce hier dans la Manche, au sud de l'île de Wight et en dehors des eaux territoriales britanniques. Aucun blessé ni dégât n'a été signalé. C'est la fin de ce flash, une très bonne journée à notre écoute.
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0: Et en ce mercredi 17 juin, nous fêtons les RV, les béliers. Si vous avez en tête un projet immobilier, le plan de financement doit être au point avant de prendre une décision définitive. Taureau, votre détermination montrera que vous méritez vraiment un avancement. Les Gémeaux, vous retrouvez un climat affectif apaisant, propice à la complicité. Cancer, ce n'est pas en gardant tout pour vous ou en explosant que vous ferez avancer les choses. Lion, les tensions familiales s'adoucissent enfin. Vierge, votre confiance est justifiée. Les Balances, vous aurez le soutien de votre partenaire. Scorpion, vous avez des échanges plus sereins en famille. Sagittaire, des projets vous tiennent à cœur depuis longtemps et vous voudrez tout mettre en œuvre pour qu'ils se réalisent. Les Capricornes, vous aurez de bonnes idées et saurez les mettre en pratique. Verseau, une opportunité de promotion ou de changement de travail est annoncée. Les Poissons, dans l'ensemble, le secteur matériel se porte bien. Bonne journée et à demain.
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0: 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Il est 8h aux Antilles,
1: 14h en métropole. 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

0: 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Il est 9h aux Antilles,
1: 15h en métropole. 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
3: Bonjour, le ministre de l'Éducation nationale, Édouard Geffray, a annoncé ce matin que pour les examens, si lundi des chefs d'établissement constatent qu'il n'est pas possible d'accueillir des épreuves dans de bonnes conditions, elles pourront être décalées de quelques jours. Les candidats et les membres des jurys seront prévenus quelques jours avant ou plus tard vendredi matin. Pour autant, le ministre n'a pas fixé de température à partir de laquelle ces épreuves seront automatiquement reportées. Près de 70% des Français préfèrent gagner davantage plutôt que d'avoir un meilleur équilibre entre vie professionnelle et vie personnelle, selon une étude IFOP. Pour la Fondation Travailler Autrement, ce résultat montre des chiffres comparables à 2008 et marque une rupture par rapport aux années post-pandémie de Covid-19. En 2022, 61% des actifs étaient plus attachés au temps libre qu'au salaire. Éric Ciotti, maire UDR de Nice, va porter plainte contre le ministre des Transports devant la Cour de justice de la République. L'ancien patron des Républicains accuse Philippe Tabarot de l'avoir menacé et a écrit au Premier ministre Sébastien Lecornu pour lui demander de le limoger. Après 2 mois de négociations, les syndicats de médecins et l'assurance maladie n'ont pas réussi à trouver un accord pour contenir les dépenses d'imagerie médicale. Des baisses de tarifs de certains actes seront donc imposées aux praticiens en juillet. Alors que le G7 s'achève ce mercredi à Évian, l'accord conclu entre l'Iran et les États-Unis doit être signé vendredi au Bürgenstock, près de Lucerne, en Suisse. En attendant, l'Iran a menacé Israël d'une réponse sévère après de nouvelles frappes contre le sud d'Iban ce matin. C'est la fin de ce flash, une très bonne journée à toutes et à tous.
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0: 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Il est 10h aux Antilles.
1: 16h en métropole. 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

0: 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Il est 11h aux Antilles,
1: 17h en métropole. 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

0: 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Il est midi aux Antilles.
1: 18h en métropole. 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
1: Bonjour, le ministre de l'Éducation nationale, Édouard Geffrey, a annoncé ce matin que pour les examens, si lundi des chefs d'établissement constatent qu'il n'est pas possible d'accueillir des épreuves dans de bonnes conditions, elles pourront être décalées de quelques jours. Les candidats et les membres des jurys seront prévenus quelques jours avant ou plus tard vendredi matin. Pour autant, le ministre n'a pas fixé de température à partir de laquelle ces épreuves seront automatiquement reportées. Près de 70% des Français préfèrent gagner davantage plutôt que d'avoir un meilleur équilibre entre vie professionnelle et vie personnelle, selon une étude IFOP. Pour la Fondation Travailler Autrement, ce résultat montre des chiffres comparables à 2008 et marque une rupture par rapport aux années post-pandémie de Covid-19. En 2022, 61% des actifs étaient plus attachés au temps libre qu'au salaire. Éric Ciotti, maire UDR de Nice, va porter plainte contre le ministre des Transports devant la Cour de justice de la République. L'ancien patron des Républicains accuse Philippe Tabarot de l'avoir menacé et a écrit au Premier ministre et Sébastien Lecornu pour lui demander de le limoger. Après 2 mois de négociations, les syndicats de médecins et l'assurance maladie n'ont pas réussi à trouver un accord pour contenir les dépenses d'imagerie médicale. Des baisses de tarifs de certains actes seront donc imposées aux praticiens en juillet. Alors que le G7 s'achève ce mercredi à Évian, l'accord conclu entre l'Iran et les États-Unis doit être signé vendredi au Bürgenstock, près de Lucerne, en Suisse. En attendant, l'Iran a menacé Israël d'une réponse sévère après de nouvelles frappes contre le sud Liban ce matin. C'est la fin de ce flash, une très bonne journée à toutes et à tous.
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0: 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Il est 13h aux Antilles.
1: 19h en métropole. 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

0: 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Il est 14h aux Antilles,
1: 20h en métropole. 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

0: 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Il est 15h aux Antilles.
1: 21h en métropole. 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
3: Bonsoir, le G7 à Évian. Emmanuel Macron a présidé aujourd'hui une session de travail consacrée à la sécurisation de l'intelligence artificielle en présence de dirigeants de la tech mondiale au dernier jour du sommet. La visite de Donald Trump en France se prolongera ce soir par un dîner au château de Versailles. Un homme de 52 ans comparé jusqu'à jeudi à Amiens, 4 ans après le meurtre de sa compagne âgée de 26 ans, de leur enfant de 3 ans et de sa belle-sœur de 25 ans. Ce quinquagénaire a reconnu les meurtres mais a nié tout viol sur sa compagne et sa belle-sœur, dont il est également accusé. Selon les faits établis par l'enquête, son parcours meurtrier s'est étalé sur plusieurs jours, du 8 au 14 avril 2022. Près de 70% des Français préfèrent gagner davantage plutôt que d'avoir un meilleur équilibre entre vie professionnelle et vie personnelle, selon une étude IFOP pour la fondation Travailler Autrement. Ce résultat montre des chiffres comparables à 2008 et marque ainsi une rupture par rapport aux années post-pandémie de Covid-19. En 2022, 61% des actifs étaient plus attachés au temps libre en effet qu'au salaire. Éric Ciotti, maire UDR de Nice, va porter plainte contre le ministre des Transports devant la Cour de justice de la République. L'ancien patron des Républicains accuse Philippe Tabarot de l'avoir menacé et a écrit au Premier ministre Sébastien Lecornu pour lui demander de le limoger. À Paris, une portion du canal Saint-Martin a été ouverte à la baignade dès ce mercredi en raison des fortes chaleurs attendues dans la capitale. Emmanuel Grégoire estime qu'il est absurde de priver les Parisiens de ce point d'eau comme c'était le cas à la mi-mai. C'est la fin de ce flash. Une bonne fin de journée à notre écoute.
4: De toi, prochain rendez-vous info 18h, heure des Antilles. Merci de votre écoute.
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4: Et bien voilà, bien le bonsoir à vous à toutes et à tous. Un plaisir de vous retrouver en ce mercredi 17 juin 2026. Il est 15h02, il est 21h02 en France hexagonale. Merci de votre présence. Merci de votre fidélité. Et vous êtes sur le www.djpatosradio.fr.

0: On a commencé avec ce très beau titre, Canet, avec le titre Dis-moi. Donc c'est une nouveauté, hein, mesdames, messieurs.
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0: Allez, bonsoir à tous ceux et celles qui se connectent au fur et à mesure sur le www.digipatosradio.fr ou encore à tous ceux et celles qui sont connectés via la box Alexa, l'Echo Dot Alexa. Merci à vous si vous, vous nous écoutez également sur la box orange. Mais bienvenue à vous, tous ceux et celles qui sont connectés sur notre application. Merci de votre fidélité. Vous êtes sur le www.digipatosradio.fr. Alors un petit peu le sommaire, donc quelques nouveautés avant l'arrivée de notre invité qui sera là aux environs de 15h30.

Alors attention, là, il s'agit d'une nouveauté, hein, mesdames et messieurs, c'est le tout nouveau Thomas Hoffmann, avec le titre Futilité. Le bonsoir à DJ Jude, le Shiva. Le bonsoir à Isis Dia, bienvenue. Bonsoir également à l'Hélène.

Subtilité avec, bien sûr, Tom Hoffman, sorti officiel le 19, mesdames, messieurs. Le titre sera disponible sur toutes les plateformes en téléchargement légal. Tic Mac Lamour, Emile Naroyana, nouveauté également. Je rappelle que notre invité aujourd'hui, c'est Chris, l'artiste Chris, qui sera avec nous dès 15h30, 21h30 en France hexagonale.

tout nouveau Erika Pietrus avec le titre Plus pas oublié. Et tout ça, c'est sur le www.digipatosradio.fr. Le bonsoir à Kat, le bonsoir à Sabi. Comment il va? Tranquille, posé, dosé. Allez, toujours avec les nouveautés, mesdames, messieurs, en attendant l'arrivée de notre invité, qui sera Chris aujourd'hui. C'est lui qu'on reçoit.

il s'appelle Aken Dabla, bien sûr, avec ce très beau titre, Sakivri. Lui aussi, on aura l'occasion de le recevoir très prochainement, mesdames, messieurs. Alors, voici un titre. Là, je vais vous laisser juger par vous-même. Je vous laisse écouter. Ce n'est pas du zouk, hein. Écoutez donc. Vous allez juger par vous-même. Un salut à Maurice Telchid. Où il va? Écoutez surtout les paroles, hein.

Bonsoir à DJ JNJ. Alors, il s'appelle René Geoffroy, hein, c'est le père de Urbana.

0: Mais à vous de juger, vous me dites ce que vous en pensez. Bon, allez, Geoffroy, petit brin de l'eau. Le morceau est plus loin, mais on a dû faire une version radio.
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2: Petite nouveauté, ensuite on fait place à notre invité qui est déjà avec nous, à la personne de Chris.
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0: C'est tout nouveau, Alex Alexis, avec ce titre Ombre et Lumière, que vous découvrez depuis la semaine dernière sur le www.djpatosradio.fr. Et on dit bonsoir à notre invité qui est donc avec nous, à la personne de Chris. Chris, bonsoir.
1: Bonsoir DJ Patos.
0: Un plaisir de te recevoir.
1: Ben, bonsoir à tout le monde. Ouais. Ben, je suis très content d'être là.
0: Ouais, déjà, ça se voit. Ça se voit. Il y a déjà sur le TikTok pas mal de gens qui te disent bonsoir. Hein, déjà.
1: Yes, bonsoir
0: la
1: à tout
0: baronne,
1: le monde.
0: Isis Dia et tout ce
1: yes, ça suit. Ça fait plaisir. Bonsoir à tout le monde.
0: Ouais, ouais, ça fait vraiment plaisir.
1: Ouais, ben écoute, je connais DJ Patos, je connais les mix de DJ Patos. Maintenant, je vois l'émission maintenant.
0: Maintenant, tu vois l'émission. Ben voilà. Yes. Bienvenue chez nous. On est comme à la maison.
1: Merci beaucoup. Merci.
0: Pas de problème. Alors, Chris, depuis God Bless, comment ça va là?
1: Ah ben, depuis God Bless, comme tu peux l'imaginer, la vie s'est accélérée un petit peu. J'ai pas mal de sollicitations, je dirais, notamment sur des nouveaux marchés dans la Caraïbe anglophone. Donc, ça a fait plus de prestations sur la Dominique, Carnaval de Londres l'année dernière, le mois dernier Atlanta, et je retourne à Atlanta là pour le 4 juillet. Donc voilà, ça bouge pas mal, et puis très content d'avoir pu amener ce morceau qui a semé beaucoup de joie.
0: Mais tu t'y attendais à la Dominique? Comment
1: non.
0: Parce que ça fonctionne fort à la Dominique.
1: Ouais, mais non, je m'y attendais pas, hein, sincèrement, même de façon générale.
0: Ouais, ouais.
1: Je veux dire, si les gens se souviennent de comment est sortie cette chanson, j'avais pas fait de clip à l'époque.
0: Ouais,
1: tu sais,
0: fait,
1: lorsqu'on pense qu'un clip, un son va marcher, on fait tout de suite le clip, on sort tout en même temps.
0: Ouais.
1: Moi, je me suis dit, bon, c'est les vacances, voilà un son qui me fait sourire, qui me donne une bonne vibration. On va le sortir pour les gens, et puis ça a fait boum. Et le clip est sorti peut-être un mois après, et voilà.
0: Moi, je me rappelle, avant d'arriver à la Dominique, c'était 15 jours, non, 3 semaines ou 4 semaines, un mois avant le festival. Donc, tous les bus, pratiquement.
1: Toutes
0: les voitures qui passent, on entend le... On dit, waouh! Est-ce que Chris sait comment
1: c'est
0: ça fonctionne?
1: C'est fou, c'est fou. Même les artistes m'en parlent, hein. Les artistes de Bouillon Dominicain, ils m'en parlent énormément. Ils me disent, ouais, c'était la folie, quoi. Donc, bah, écoute, des fois, on fait un morceau et puis ça nous dépasse, et tant mieux, hein.
0: Ouais, tout à fait. Tout à fait. On va écouter, quelques notes tout à l'heure, mais on va continuer notre conversation.
1: Yes.
0: Chris, donc, comme je dis, on est libre, on discute. Alors, que penses-tu, Chris, de l'évolution, de l'arrivée des plateformes, la musique? Que penses-tu de tout ça?
1: Wow.
0: Parce que toi, quand tu as commencé à faire, tu étais à l'époque des CD.
1: Exactement. Donc, c'est là que nous t'avons dit acheter, pas gravé.
0: Exactement.
1: Allez, là, pas ni tout ça.
0: Il n'y a pas ce genre de truc.
1: Mais streamer, s'il vous plaît, cliquez.
0: Alors, que penses-tu de ça? Parce que toi aussi, tu es producteur également.
1: Hein. Exactement. Ouais. Ben, en fait, alors, c'est comme tout dans la vie, il y a un bon et un mauvais côté. Ce que je dirais de bon sur le streaming et les plateformes, c'est que ça a permis justement de faciliter, je pense, quelque part, l'accès au public. Dans le sens où, via les réseaux sociaux, via les différentes plateformes qui existent, on peut mettre notre musique sur Spotify, sur Deezer, sur YouTube, faire le public. Il y a moins d'étapes entre l'artiste et son public.
0: Tout à fait.
1: Donc ça, c'est intéressant, parce que je dis que grâce à ça, et souvent les jeunes artistes me disent, ouais, ils aimeraient signer sur mon label pour qu'on les pousse, etc. Mais je leur dis déjà, vous pouvez déjà commencer à vous construire un public grâce aux réseaux sociaux.
0: Mm-hmm.
1: Regarde DJ Patos, depuis combien de temps tu nous fais danser? Aujourd'hui, tu es sur TikTok. C'est-à-dire qu'on s'adapte à l'évolution. Là où est le public, on peut aller les toucher via les plateformes. Donc en fait, ça, c'est le bon côté. Et je dis que souvent, le talent et la qualité ne peuvent pas rester inaperçus grâce aux plateformes.
0: Exactement.
1: C'est-à-dire que, bon, avant, si la radio te jouait pas, bon, ben voilà, personne ne va savoir que tu fais de la bonne musique ou pas. Maintenant, si tu mets ta musique sur les plateformes, il y a toujours une personne qui va dire, ah, c'est bien ce que tu fais. Il qui est partagé, il qui est voyé pour un monde, etc. Donc ça va vite, les réseaux. Donc ça, c'est le bon côté. Le mauvais côté, des fois, j'ai tendance à dire que les plateformes nous ont un peu couillonné, dans le sens où, certes, notre musique est sur Internet, mais ça veut pas dire que demain matin, un Chinois ou un Japonais va voir apparaître le nom de Chris. Même si on peut me streamer au Japon, mais de par les algorithmes, on va toujours proposer ma musique à ceux qui m'écoutent déjà ou ceux qui écoutent déjà mon style de musique. C'est-à-dire que quelque part, ça nous permet pas vraiment d'ouvrir en réalité. Si vous faites du rap, on va proposer votre musique à des gens qui écoutent d'autres rappeurs du même style que vous. Voilà, si moi, quand je vais sortir un morceau, il va apparaître sur le fil des gens qui me suivent déjà. Peut-être ceux qui écoutent Admiral, Timicier Sadik, des choses qui se rapprochent un peu de ce que je fais. Mais ça va pas nécessairement aller plus loin parce que nous sommes piégés par les algorithmes. Ils nous mettent dans les mêmes cases qu'avant. Voilà. Donc, c'est un peu ça, mais bon. Il faut épouser le changement parce que sinon, non, sous regarder d'ailleurs, que prix.
0: Mais Chris, alors, est-ce que, alors, ma prochaine question, toi, en tant que. T'es jeune, hein? Mais toi qui étais lorsque tu étais encore plus jeune, on va dire, faisais des études, est-ce que tu sentais que ce truc-là allait arriver? Tu imaginais que ce truc-là allait arriver, l'arrivée des plateformes?
1: Alors, j'ai fait une école de commerce et sur la dernière année, j'ai fait un mémoire sur la numérisation de la musique.
0: D'accord.
1: C'est-à-dire, j'ai eu la chance de terminer mes études au moment où iTunes arrivait.
0: Arrivait, tout à fait.
1: Donc, mais il y a eu plusieurs ce qu'on appelle des disruptions. C'est-à-dire que le contexte technologique ne fait que changer sur nous, mais radicalement. C'est-à-dire que...
0: Et très, très, très radical. Hein?
1: Très radical, mais il y a qu'à voir. À l'époque... Quand les CD, c'est devenu la norme, Universal a fait des usines de CD.
0: Ouais.
1: Parce que comme c'est une grosse boîte, donc pour faire des économies d'échelle, comme il y a un paquet de CD qu'il a fabriqué pour tout artiste qu'il y a, il a fait usine à CD.
0: Ouais.
1: Mais là, il a fait une étude à CD, boum, iTunes.
0: Ouais.
1: Donc là, les CD, hop, c'est plus d'actualité. Mm-hmm. Là, maintenant, vous achetez un PC, un ordinateur portable, il n'y a même pas de lecteur de CD dessus.
0: Mais non.
1: Vous achetez
0: ni les voitures.
1: Une voiture, il n'y a pas de lecteur CD. Moi, j'ai vu, parce que je faisais aussi de la distribution via mon label de production, lorsque Debs a décidé de fermer son magasin à l'aéroport, j'étais triste. Mais ils m'ont expliqué que ça ne tient pas la route parce que les gens n'achètent pas suffisamment de CD. Effectivement, ça s'est vérifié par la suite. On est passé à une autre
0: technologie, d'autres niveaux.
1: Et je sais pas si tu te souviens de ça, Patos, mais quand iTunes est arrivé, nous étions sur le téléchargement. C'est-à-dire que tu allais sur une plateforme, effectivement, sur Internet, mais tu téléchargeais ta musique, tu achètes, tu télécharges ta musique, et la musique est enregistrée sur ton ordinateur ou sur ton téléphone.
0: Ouais.
1: Et après du téléchargement, nous sommes passés au streaming maintenant. Il n'y a plus d'histoire de téléchargement. Apple Music, Deezer, Spotify, tu écoutes directement depuis où il y a Internet, la musique du monde entier est là disponible, voilà, tu n'as plus besoin de télécharger sur ton téléphone, ton ordinateur. Donc effectivement, ça va très très vite. Personne ne sait dire aujourd'hui c'est quoi la prochaine étape.
0: Ouais.
1: Et nous les artistes, on n'a pas le choix. Hein.
0: On a le choix, c'est de suivre.
1: Oui, on s'adapte.
0: De s'adapter.
1: S'adapte. Puisque même ma génération, bon, tu dis que je suis jeune, mais bon, j'ai déjà la quarantaine bien trempée. Même ma génération, on a dû s'adapter aux réseaux sociaux.
0: Ouais.
1: À présent, si vous passez les réseaux sociaux, vous comprenez, dit ou pas faillir.
0: Ouais, tout à fait.
1: Voilà, alors que, peut-être que t'aimes pas poster.
0: Exactement, peut-être que t'aimes pas poster. On écoute quelques notes.
1: Yes.
0: God bless.
1: Yes.
0: On se retrouve tout de suite après.
1: Alléluia!

0: public, vous avez la possibilité de lui poser toutes les questions que vous voulez. N'oubliez pas notre WhatsApp, le 06 91 26 29 80. 06 91 26 29 80. Et on va dire bonsoir à la baronne qui a déjà une question. Il était dans quel état d'esprit quand il a écrit ça?
1: C'est pas mal. Ce morceau-là, c'est vraiment ce qu'on appelle une inspiration. C'est-à-dire, j'étais dans ma voiture, le talentueux YSN. Mm-hmm. Si vous avez déjà vu le son, c'est écrit, c'est YSN. Donc, ça s'écrit YSN.
0: Ouais.
1: Mais c'est un jeune compositeur qui s'appelle YSN. Il m'a envoyé cet instru. Et j'écoutais ça dans la voiture et c'est peut-être bizarre à dire, mais j'ai reçu le son. C'est-à-dire que j'étais là et puis c'est arrivé.
0: Ce sont des choses qui arrivent, moi je te crois.
1: Voilà. Donc, j'ai reçu le son.
0: Uh-huh.
1: Et, en fait, je pense que si vous vous souvenez bien, avant les vacances 2024, il y avait beaucoup de tensions aux Antilles, c'est-à-dire que en Martinique, il y avait le combat pour la vie contre la vie chère. Je me souviens en Guadeloupe, il y a pas mal de grèves, la grève d'EDF. Il y avait beaucoup de tensions sociales, et je pense que ce son-là, il est arrivé comme une espèce de soupape pour le lâcher prise. Et c'est pour ça que je l'ai appelé l'hymne à la joie. Parce que ni mon gars dit, moi, ouais, Chris, ou qu'a dit, bitengo, fesse, en même temps, God bless, ou qu'a mélangé, bon, Dieu, avait fesse, bitengo, la bizarre, etc. Non. C'est pas comme ça qu'il faut voir le son. Pour moi, c'est l'énergie dans laquelle le titre a été créé. Mm-hmm. C'est une énergie de joie, de lâcher prise, pour s'amuser, pour rigoler. Et je pense qu'à ce moment-là, on en avait tous besoin, moi y compris.
0: Ouais.
1: Et, souvent, je dis que les artistes écrivent soit sur ce qu'ils vivent ou ce qui leur manque.
0: Mm-hmm.
1: Et peut-être qu'à ce moment-là, il nous manque un petit peu de légèreté, un petit peu de sourire, et c'est dans cet état d'esprit, je pense, que ce titre est arrivé.
0: Ouais. Et la preuve, le public, ils ont accueilli le son et eux-mêmes ont fait leur chorégraphie.
1: Exactement. Ah ouais, ils ont fait chorégraphie, ils ont fait version Jésus, je l'aime, ouais, l'école, je l'aime.
0: Exactement, tout à fait.
1: Ah oui, non, ça a été un véritable phénomène. J'ai eu beaucoup de plaisir à vivre ça, et voilà, hein, maintenant, dès que les gens entendent les premières notes, ils sont déjà j'en ai, quoi, et c'est pareil pour moi.
0: Ouais, alors, même moi, même qui... Bon, alors, je joue pas des soirées jeunes, mais je joue des soirées de grandes personnes et tout.
1: Mm.
0: Et ils viennent me le demander.
1: Ah oui.
0: Petit morceau là, et à Chris là. Et tu vois, les grandes personnes sont dedans en train de danser.
1: Ah bah, tu vois.
0: Et ils sont en train de se défouler dessus.
1: C'est ça, toutes les générations.
0: C'est toutes les générations, comme tu dis.
1: Ouais.
0: Bon, franchement, félicitations encore.
1: Mais merci.
0: Sur ce titre-là.
1: Merci.
0: En tous les cas, mesdames, messieurs, sachez. Il est venu pour vous annoncer une très bonne nouvelle, mais on va en parler de ça tout à l'heure. Il n'est pas venu là comme ça, il est venu pour vous dire quelque chose de bien. On va dévoiler ça tout à l'heure.
1: Ok.
0: Alors, il y a un titre que tu as fait sortir que j'aime bien, « Sans pilote ».
1: Hey. Que dit-il, vous gars, ça qu'a foutu bordel même. Ah ben oui, hein.
0: Ouais.
1: Encore une fois, là, on est dans le sourire, c'est un petit son soca, chaloupé, machin.
0: Chaloupé, ouais.
1: Oui, ben oui, je raconte une histoire, en fait. Une histoire, ça dit. Et un jour, qui moun qui dit moi ça? Qui moun qui dit moi, oui, pour qui je nous a fait passer ça à la radio, sans kilote? Ah oui, c'est un bougre moi qui programme à tête vous-même.
0: Uh-huh.
1: Et on dit qu'on ça, mais écoute bien le morceau, dis-moi sous quatre en gros mois.
0: Ouais.
1: Ça, c'est poupé dit. Avec culotte, sans culotte.
0: Sans culotte, oui.
1: Voilà, mais pas ni pour vulgarité, à dans mon sol à ça.
0: La déchirée, culotte sortie de terre.
1: Ah bon, d'accord.
0: Je dis ça, je ne dis rien.
1: Et quand on regarde le clip, pas ni pour fesse des wars, bon, voilà, j'ai fait clip avec Bitin aussi. Mm-hmm. Mais là, volontairement, pas ni pour rien de vulgaire, un petit monde peut regarder des clips là.
0: Ouais.
1: Et voilà, donc c'est encore la bonne humeur, hein, Patos. Et c'est une histoire vraie, en plus, hein.
0: Ok.
1: C'est en jouant madame, à une soirée.
0: Ok.
1: Et nous t'es qu'à discuter, mais nous du bout de qu'à discuter. Uh-huh. Et à un moment, qu'à dire, non, mais on peut s'asseoir si tu veux. Là, il y a une précision, quand il y a une légipa, il y a une sorte de mini-jupe.
0: Mini-jupe.
1: Quand il y a une légipa, il dit, ça va? Il dit, moi, oui, non, c'est qu'en fait, comme j'ai pas de culotte.
0: T'es sérieux là?
1: Ouais, sérieux.
0: Ok. Ouais. Il s'est inspiré, t'as dit,
1: Oui, mais bien sûr, il dit 100 kilotes.
0: Ben oui.
1: Ben oui.
0: Non, mesdames et messieurs, on va écouter ça, et on se retrouve tout de suite après.

0: beaucoup de gens te disent qu'ils adorent.
1: Ah ben ça fait plaisir.
0: Et la baronne dit, elle savait que c'était historique. La baronne.
1: Dans mes chansons, il y a beaucoup d'histoires vécues. Ouais. Il y en a beaucoup.
0: On dit bonsoir aussi à Tech Lunique. Alors, tu as une nouveauté. Donc, t'es pas venu avec les mains vides.
1: Yes.
0: C'est une nouveauté. Et là, personne ne s'y attendait à ça.
1: Hein. Ouais.
0: Parce qu'on te connaît dans la musique dans le sol, soca.
1: Oui, c'est vrai.
0: Et là, tu viens avec une petite bouillade.
1: C'est ça, c'est ça, c'est ça. Ben, j'ai rencontré un des surdoués de cette musique qui s'appelle,
0: RDD.
1: RDD, exactement. RDD qui est un artiste, c'est un métis, hein, c'est un métis, il vit en France. Il a fait un album d'instru Gouyade. Il avait un concept magique Gouyade.
0: D'accord.
1: Qui a cartonné et il a même fait un concert sur la base d'un album d'instru. Donc pure live, que des instrus, et puis il a rempli la cigale avec ça.
0: D'accord.
1: Ouais, donc c'est vraiment un gars super fort. Bon, il travaille beaucoup avec Joey Doit-Filé, il compose.
0: C'est vrai que c'est quelqu'un que je suis. Hein,
1: Tu vois, ben, il travaille avec différents artistes.
0: Très talentueux. Thierry Cam et tout ça.
1: Oui. Et du coup, dans mes allers-retours à Paris, je l'ai rencontré, on a fait une séance de travail ensemble. Et il m'a dit, ouais, Chris, tu veux faire quoi? Je peux te faire un chata, je peux te faire un... Je lui ai dit, mais frère, ta spécialité, c'est Gouyade.
0: Ouais.
1: Eh ben, on nous fait un Gouyade.
0: Ouais.
1: Et c'est comme ça qu'on est parti sur ce titre, Crime Parfait, que j'aime particulièrement.
0: Parfait, ouais.
1: Et je suis très, très fier de ce morceau. Et c'est une nouveauté en Kespere Kemouna qui a adhéré et qui est OK dans ceci.
0: Alors, tout à l'heure, j'ai dit, Chris, tu es venu aussi pour annoncer une bonne nouvelle.
1: Tout à fait, tout à fait.
0: On va lâcher la bombe.
1: On va lâcher la bombe.
0: Allez, je t'écoute.
1: Alors, Chris, en concert live au Palais des Sports du Gosier le 17 octobre.
0: Retenez bien cette date, mesdames, messieurs.
1: Voilà.
0: Reprends ça encore.
1: Le 17 octobre, Chris en concert live. Donc, on vous emmène tout le monde. Hein. On emmène tous les musiciens. On emmène les danseurs. On va célébrer mes 20 ans de carrière.
0: Ouais.
1: Voilà. Donc, on va vraiment voyager à travers toute ma discographie.
0: Un véritable show, en fait.
1: Un véritable show. Ouais. Voilà. Et on fait une tournée. Hein. On est donc le 17 octobre au Gosier, Palais des Sports. Donc, les billets sont déjà en vente. Donc, vous opérez ici Bizouxi, Olmol, Lazoka, Hétika, Zotzopéaï. Et le 23 octobre, on est en Martinique au Grand Carbé. Et le 7 novembre, aux Zéphyr en Guyane. Donc, on commence par la Guadeloupe.
0: Oh.
1: Voilà.
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1: Yes.
0: Et voilà. Le contrat est signé.
1: Yes, c'est signé.
0: 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Donc, vous aurez aussi vos invités à gagner et tout ça avec Didi Patos Radio.
1: Exactement.
0: Et comment c'est si bien le faire pour les autres événements. En tous les cas, félicitations.
1: Merci beaucoup.
0: Et 20 ans de carrière, ça se fête.
1: Oui, vraiment, vraiment. Donc, j'ai hâte.
0: Te connaissant, toi, ça sera vraiment le show.
1: Ça sera le show.
0: Même pas le show. The show.
1: The show. Il y a surtout que je trouve que c'est un privilège aujourd'hui. La mère et la fille peuvent venir à mon concert.
0: Tout à fait.
1: Des parents peuvent venir avec leurs enfants. Tout le monde va trouver son compte. C'est ça le privilège d'avoir 20 ans de carrière. C'est toute la famille peut venir à un concert de Chris.
0: Ouais.
1: Et tout le monde va s'amuser du début à la fin. C'est ça qui est beau.
0: Ouais.
1: Donc, ne pas dormir. Ils savent qu'il y a DJ Patos qui vous fait votre déplace. Ouais, mais pas laisser trop de suspense. Prends place à votre camp.
0: Tout à fait.
1: Pas miser tout ces cadeaux là.
0: Exactement. Donc, on rappelle la date, mesdames, messieurs.
1: Le 17 octobre.
0: Le 17 octobre, Chris au Palais des Sports du Gosier.
1: Yes.
0: Et vous n'avez pas regretté.
1: Concert exclusif.
0: Oui, concert exclusif.
1: En live.
0: Yes. Donc 100% live.
1: 100%. Ouais. Ah ouais, nous avons commencé le travail ici.
0: Aïe. Ouais. Non, mais déjà, te connaissant, toi, je sais que tu ne feras pas les choses à moitié.
1: Oui, on est à fond.
0: Ouais, vraiment à fond. il y aura tout plein d'autres artistes, d'autres surprises avec toi.
1: Oui, après, c'est plutôt des surprises. Hein. On ne va pas annoncer les invités.
0: Donc, c'est Chris.
1: Oui, c'est Chris.
0: Et voilà. Et au fur et à mesure, ils vont voir les
1: choses.
0: Ils vont pas regretter ce beau show que tu vas donner au Palais des Sports du Gosier.
1: C'est clair.
0: À crier show, on va même dire un concert. Ce sera un show.
1: Oui, vraiment.
0: Comme toi, tu sais si bien le faire.
1: Yes.
0: Mesdames, messieurs, la petite pépite qui nous a emmené. On écoute ça tout de suite sur le www.djpatosradio.fr avant de retrouver le top horaire.

0: très beau titre, mesdames, messieurs, de Chris. Pourquoi Crime Parfait?
1: Alors, j'ai hésité. C'était soit Gangsta Gangsta, soit Crime Parfait. À un moment dans la chanson, je dis, un crime parfait, oui, c'est ça, on vini fait. Mais on l'essaye en pointe, si c'est naturel en moins. Et voilà. Donc, je suis resté longtemps à réfléchir au titre. Et en fait, Crime Parfait, parce qu'elle a volé mon cœur. Donc, c'est un criminel, mais dans le vlog, quoi.
0: Et tu aimes ça?
1: Oui, ben oui, l'amour, qu'est-ce qu'il y a de plus beau?
0: Exactement.
1: Gagne tout sa musique, l'amour, j'ai inspiré.
0: On fait le topo, regarde la mission, on se retrouve tout de suite après.
2: 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Il est 16h aux Antilles,
3: 22h en métropole. 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
2: Je rappelle que vous êtes sur le www.djpatosradio.fr. Un grand salut à tous ceux et celles qui nous rejoignent au fur et à mesure. Alors, Chris, on te demande, on n'oublie pas Paris pour le concert.
3: C'est ça. Ah, mais justement, le concert du Zénith, finalement, n'aura pas lieu à la date prévue parce que par rapport à l'organisation, on n'était pas sur la même longueur d'onde. On a annoncé la date, mais on l'a retiré parce qu'on n'avait pas, on n'avait pas la même vision.
2: Tu sais à quel point,
3: voilà, que je respecte mon public. Quand j'ai vu que, bon, la production parisienne, elle n'était pas sur la même longueur d'onde que moi, je me suis dit, il vaut mieux qu'on arrête ça maintenant et qu'on reprenne dans des meilleures conditions plus tard. Donc, c'est la raison pour laquelle les gens qui ont pris des places pour le Zénith au moment où on avait annoncé, ils ont déjà été remboursés et que la date n'apparaît plus en vente.
2: En vente, d'accord.
3: Par contre, la tournée anti-Guyane, elle est maintenue et tout est au top, tout est prêt.
2: Alors, on te dit, Chris est de plus en plus jeune.
3: Ah, ben, merci.
2: Il faut me donner le secret.
3: Ah ben, je pense que tu l'as aussi, hein.
2: Oh là. D'accord. Ok, qu'est-ce qu'il y a d'autre? Chris est de plus en plus jeune. Superbe chanson, le titre.
3: Merci.
2: Crime parfait. Donc, disponible sur les plateformes, mesdames, messieurs. Jacques-Honnête. Ok, je vous le dis tout le temps. Aller sur les plateformes en téléchargement légal. Donc, on te dit, tu as raison pour le concert. Donc, tu as entièrement raison. Et c'est reculer pour mieux sauter.
3: C'est ça.
2: Il y aura une autre date où les choses seront nettement meilleures.
3: Exactement. Ouais.
2: Alors, franchement, voir Chris sur du Gouyad, je trouve ça magnifique.
3: Merci.
2: Je le suis depuis ses débuts. Force à lui.
3: Ah ben ça me touche, merci. Un grand merci à vous.
2: C'est Lazana qui, Lazana qui nous dit ça.
3: Merci beaucoup.
2: Donc franchement ça fait plaisir.
3: Non mais c'est important hein, quand les gens nous soutiennent, les artistes, ça nous donne beaucoup de force.
2: Ouais.
3: Parce que c'est vrai des fois les gens voient peut-être le côté, la scène, les clips, le bon côté entre guillemets de la fête, de la musique, mais derrière il y a beaucoup de travail. Quelquefois, il y a un petit peu de frustration aussi, puisque bon, les artistes, on dépend de beaucoup de gens, hein. On dépend des programmateurs radio, des programmateurs de festivals, on dépend de la mode, on dépend du public. Tout donc, en fait, l'artiste même, en lui-même, il vit beaucoup de moments compliqués qu'il peut pas expliquer à tout le monde, mais des fois c'est compliqué. Donc quand on reçoit des témoignages de soutien, d'amour, ben ça nous nourrit aussi ça nous donne la force pour quand c'est un peu plus difficile, c'est ces moments-là, c'est les mots réconfortants, ça vient quand même apporter beaucoup de force. Donc je suis très reconnaissant pour ça. Donc vraiment merci.
2: Merci. Donc on rappelle mesdames messieurs déjà le concert de Chris qui aura lieu au Palais des Sports du Gosier.
3: C'est ça, le
2: 17 octobre.
3: C'est ça, les tickets
2: ensuite,
3: sont déjà
2: Martinique,
3: en vente.
2: Parce qu'on a, la Martinique hein, qui nous écoute également.
3: Oui, en Martinique. Je serai au Grand Carbet le 23. Le 23 octobre, donc les tickets sont déjà disponibles.
2: Également.
3: Oui.
2: Disponibles également. Dans ta production, qui c'est que tu produis?
3: Alors, en ce moment, je produis une artiste qui s'appelle Jiane.
2: D'accord.
3: Jiane, c'est une artiste, une jeune, très talentueuse, qui fait du R&B, de la pop caribéenne aussi, donc elle s'exprime aussi en créole, en français, en anglais. C'est une jeune Guadeloupéenne qui est de Saint-François, qui a beaucoup, beaucoup, beaucoup de talent. C'est quelqu'un qui peut aller très loin. Donc en fait, avec ma production, ben, on encadre Jiane et puis voilà, il y a ceux qui la connaissent déjà. Hein,
2: pas toujours facile hein, lorsqu'on est producteur de produire du monde.
3: Oui, mais
2: c'est un seul combat. Hein.
3: Moi, c'est une passion aussi pour moi.
2: Une passion également,
3: En dépit du fait que déjà, en tant qu'artiste, j'ai déjà beaucoup de travail. Mais c'est vrai que la production, j'ai commencé très tôt. J'ai commencé en 2009 avec Missy Sadik.
2: Exactement.
3: Le premier artiste que j'ai signé, c'est Missy Sadik. J'ai travaillé avec lui pendant une quinzaine d'années. Donc là, le dernier album qu'il a sorti, c'est le premier qu'il fait sans moi. C'est-à-dire, le contrat s'est terminé en 2018. Donc, l'album où il y avait Alzheimer, tous ces sons-là, les sons... l'avant-dernier album, c'était encore sur ma production. Et le dernier, il a fait lui-même, puisque ça dit que il est aujourd'hui un grand artiste expérimenté aussi.
2: Tout à fait.
3: Donc, on a eu une très belle collaboration d'une quinzaine d'années. Et donc, je produis depuis longtemps. Ceci étant, c'est vrai que c'est difficile. C'est la raison pour laquelle, aujourd'hui, j'ai gardé une seule artiste en production, à part moi-même. Et donc, c'est Jiane.
2: Ouais, Jiane. Voilà. Donc, il y a déjà un titre qui est hein, sorti
3: oui,
2: ça.
3: Oui, oui.
2: D'accord.
3: Oui, alors c'est G-I-H-A-N-E.
2: D'accord.
3: Allez chercher Jian sur les réseaux sociaux, vous aurez une belle surprise pour ceux qui ne connaissent pas.
2: Alors, en parlant de réseaux sociaux, Chris et les réseaux sociaux.
3: Chris et les réseaux sociaux, ben je me suis adapté, hein, comme on disait tout à l'heure. J'aime bien Instagram.
2: Uh-huh.
3: Donc c'est Chris officiel sur Instagram. Je poste mes actualités. Voilà. Après, mm-hmm. je suis pas un artiste qui poste beaucoup sa vie privée.
2: Mm-hmm.
3: Je parle plutôt de mon travail, de ma musique.
2: Tout à fait.
3: Et
2: utiliser les réseaux sociaux à bon escient.
3: Voilà. Mais bon, je suis assez actif.
2: Mm-hmm. Alors, Lélène, bravo, bravo l'artiste, le son est top, comme d'hab.
3: Merci beaucoup.
2: Il y a Queen Bee qui te dit, Chris ne vient jamais à Londres.
3: J'y étais l'année dernière, alors j'espère revenir cette année pour le carnaval,
2: mm-hmm.
3: mais c'est vrai que hors carnaval, non.
2: Ouais.
3: Mais faut appeler, comment il s'appelle, Zouk Love London, l'organisation.
2: Non, ouais.
3: Faut les appeler pour leur dire, faites venir Chris.
2: On salue DJ Jokam. Qui nous écoute aussi depuis Londres.
3: Yes,
2: il est toujours fidèle à DJ Patos Radio.
3: Yes.
2: Donc, mesdames, messieurs, je rappelle encore une fois, Chris est arrivé aujourd'hui à DJ Patos Radio avec une bonne nouvelle et aussi un titre.
3: C'est ça.
2: Donc, Crime Parfait. Alors, je vous promets que Crime Parfait sera programmé sur DJ Patos Radio. C'est vrai que nous sommes une radio de Zouk.
3: Mm.
2: On ne joue que du Zouk.
3: C'est ça.
2: Mais je vous promets que ce titre-là rentre en programmation à compter de ce soir sur le www.djpatosradio.fr.
3: Joli.
2: Aïe, aïe, aïe.
3: Okay. C'est pas... Alors, je ne suis pas un artiste étiqueté Zouk, mm. mais ce son-là, ça, il Zouk, hein.
2: Ouais.
3: Ah ouais, il Zouk Bouillade.
2: C'est une base de Zouk.
3: Bouillade, oui, oui, oui, tout
2: et
3: à fait.
2: Et quand est-ce que tu viens avec un bon Zouk? Et ça vous que ça fait.
3: Ah ouais. Ben écoute, c'est comme je te dis, je fais les choses de façon très naturelle.
2: Uh-huh.
3: Zoukla c'est en nous, donc à tout moment si vibe là qu'a vine manière comme ça,
2: uh-huh.
3: il qu'est arrivé.
2: En tous les cas, Chris, je te remercie d'être venu.
3: Merci beaucoup, DJ Patos.
2: Okay.
3: Je profite de ton antenne
2: oui,
3: pour te remercier okay. du travail que tu fais.
2: Ah,
3: parce que je te
2: pensais que c'était pas venu vous parler de moi.
3: Ah non, mais faut dire. Tu sais, des fois, nous pas qu'on ait fait ça, faut féliciter quand ouais. quelqu'un fait quelque chose de bien. Faut pas peur d'y aller. Tu n'as jamais eu peur de me dire quand je fais quelque chose de bien, DJ Patos. Et donc, je te retourne vraiment le compliment. Tu es quelqu'un, on sent la passion de la musique, une passion sincère.
2: Ouais.
3: Et quand on voit ta web radio, quand on voit le travail que tu fais sur l'autre radio,
2: ouais.
3: quand on voit dans tes animations, ton contact avec les artistes, on sent vraiment une bonne vibration.
2: Ouais.
3: Et ça, c'est important. Ça,
2: merci.
3: C'est important. Donc, je te félicite pour ça.
2: Merci.
3: Alors, quand on belle force, surtout continue, ne lâche rien. Et qu'on lève nous, c'est qu'on ça nous lève aussi, DJ Patos.
2: Je te remercie, okay? Philippe.
3: Un grand merci à toi.
2: Je remercie Philippe Chris parce qu'il a parlé vraiment de son cœur.
3: Oui, et, oui, toujours, toujours.
2: Et lui et moi, depuis qu'on se connaît, on a
3: oui.
2: toujours été vrai, en fait.
3: Oui, au top.
2: Toujours.
3: Au top, au top.
2: Merci.
3: Au top. Donc, voilà, continue comme ça et tu es important pour nous. Et voilà, donc moi ça bouge pas, enlève.
2: Merci.
3: Yes.
2: Crime Parfait, mesdames, messieurs, sous le www.djpatosradio.fr, disponible également sur toutes les plateformes en téléchargement légal.

Ça y est, on entame notre deuxième heure d'émission, mesdames, messieurs, et on part dans les souvenirs. Merci à vous de votre fidélité. Et on commence notre deuxième heure, bien sûr, avec Batako Manejla. 06-91-26-29-80. 06-91-26-29-80, notre WhatsApp.

Bettencourt, je rappelle, ils ont fini leur crampon là. Et c'est reparti pour eux pour d'autres aventures, mesdames, messieurs. Et dimanche 27, ils seront donc... dimanche... non, c'est dimanche prochain. Oui, c'est dimanche prochain. Ils seront du côté...

souvenir 1984, hein, quand même. Oui, oui, oui. Monsieur Dominique Panol sur le www.digipatosradio.fr.

0: Allez, nous allons faire ouais, chalet, ça je peux le dire, hein, parce que même aux Antilles. Hein. Allez, une pause et on est de retour dans moins de 3 minutes.
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0: Et bien voilà, la musique est de retour. Le Zouk est de retour. On est dans la deuxième partie d'émission, mesdames, messieurs. Zouk c'est love. En heure spéciale Sunday Memory, je rappelle, qui va se dérouler le 5 juillet du côté de la Casa, à La Jaille, Bimaro.

très très beau titre, hein, mais très peu entendu également sous les radios, hein, à l'époque. Hein. Patrick Parole et Jalousio avec le titre Fête en... Titre que vous allez pouvoir danser dessus le 5 juillet, bien sûr, du côté de la Casarte à l'Ajaï Bémaro, à l'occasion de la Sunday Memory. Ah. Allez, on continue à tapoter, s'il vous plaît. Tapoter, tapoter, on fait ça comme ça. On tapote, on tapote, on tapote, on tapote. D'accord? Merci beaucoup.

Angie avec ce très beau titre, Papa Poussa. Là, c'était à l'époque où elle savait faire du zouk. Hein. Bon, je dis ça, je ne dis rien. Un grand salut à Loïc Cabrion, comment il va? Allez, on se met à tapoter, s'il vous plaît. Tapoter, tapoter, tapoter, tapoter, on y va. Aïe, aïe, aïe. Et tout ça pour vous dire que vous êtes sur le www.digipatosradio.fr. Et nous sommes de la deuxième heure. Spécial Sunday Memory.

Souvenir 1985, mesdames, messieurs, je rappelle tous ces grands tubes. Vous allez pouvoir les danser le 5 juillet du côté de La Casa pour tous ceux qui seront en Guadeloupe pendant les vacances. Venez faire un petit tour du côté de La Casa à la Jaïbé Maro. Vous n'avez pas regretté la Sunday Memory. 15h, 23h. On les autres.

Star avec ce titre Wake Up. Réveille-toi. Et derrière toute cette orchestration, c'est ex-fiancée, Guy Houllier, Yves Honoré. Malheureusement, Nelly Star qui nous a quittés en 2015, où son corps avait été retrouvé suite à un incendie, son corps a été retrouvé.

Miley Starr, d'origine dominicaise, hein, mesdames, messieurs. Cette chanteuse qui nous avait gratifié de cet album, Wake Up d'ailleurs, produit par Crazy Sound Studio. Allez, bonne écoute à vous, merci de votre fidélité, bonne soirée à toi, la baronne.

0: voilà, c'est sur ces quelques notes de Palaviri d'Estin que je vous dis au revoir. On se donne rendez-vous demain dès 15h pour un nouveau numéro de notre émission Zouxelo. Merci à vous. Portez-vous bien, bonne soirée tous ceux qui sont en France hexagonale, bonne fin d'après-midi. Ceux qui sont du côté des Antilles, rendez-vous demain. Bisous mesdames, prenez de mes messieurs.
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2: 23h en métropole. 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

0: 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Il est 18h aux Antilles.
1: Minuit en métropole. 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
1: Bonsoir, le G7 à Évian. Emmanuel Macron a présidé aujourd'hui une session de travail consacrée à la sécurisation de l'intelligence artificielle en présence de dirigeants de la tech mondiale au dernier jour du sommet. La visite de Donald Trump en France se prolongera ce soir par un dîner au château de Versailles. Un homme de 52 ans comparé jusqu'à jeudi à Amiens, 4 ans après le meurtre de sa compagne âgée de 26 ans, de leur enfant de 3 ans et de sa belle-sœur de 25 ans. Ce quinquagénaire a reconnu les meurtres mais a nié tout viol sur sa compagne et sa belle-sœur, dont il est également accusé. Selon les faits établis par l'enquête, son parcours meurtrier s'est étalé sur plusieurs jours, du 8 au 14 avril 2022. Près de 70% des Français préfèrent gagner davantage plutôt que d'avoir un meilleur équilibre entre vie professionnelle et vie personnelle, selon une étude IFOP pour la fondation Travailler Autrement. Ce résultat montre des chiffres comparables à 2008 et marque ainsi une rupture par rapport aux années post-pandémie de Covid-19. En 2022, 61% des actifs étaient plus attachés au temps libre en effet qu'au salaire. Éric Ciotti, maire UDR de Nice, va porter plainte contre le ministre des Transports devant la Cour de justice de la République. L'ancien patron des Républicains accuse Philippe Tabarot de l'avoir menacé et a écrit au Premier ministre Sébastien Lecornu pour lui demander de le limoger. À Paris, une portion du canal Saint-Martin a été ouverte à la baignade dès ce mercredi en raison des fortes chaleurs attendues dans la capitale. Emmanuel Grégoire estime qu'il est absurde de priver les Parisiens de ce point d'eau comme c'était le cas à la mi-mai. C'est la fin de ce flash, une bonne fin de journée à notre écoute.
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0: 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Il est 19h aux Antilles.
1: 1h en métropole. 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

0: 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Il est 20h aux Antilles,
1: 2h en métropole. 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